0: coucou, vous êtes pile à l'heure pour votre rendez-vous.
1: Yedi.
2: Ok, vous avez du talent.
3: Hé, hey, enclenche le turbo.
4: Je crie nom Yedi.
5: Prêt?
6: Attention, c'est dans tes oreilles que ça se passe. Et nulle part ailleurs.

0: Malheureusement, c'est la fin de votre compile.
1: Oh non !
0: Il va falloir un peu de patience, jusqu'à la prochaine. DJ Did vous remercie pour votre écoute, et espère que la compile vous a plu. À bientôt, pour de nouvelles aventures musicales.